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2: Bonjour. Des mesures face à la flambée des prix du carburant. Le Premier ministre Sébastien Lecornu a présenté ses nouvelles aides ciblées hier, excluant toujours toute baisse globale de la fiscalité. Le plafond de la prime carburant employeur est doublé à 600 euros et ses critères sont supprimés. L'aide grand rouleur passe de 50 à 100 euros. Des mesures spécifiques soutiendront aussi les taxis pour passer à l'électrique. Le BTP, les agents publics et les aides à domicile sont aussi concernés. Des mesures qui coûteraient 710 millions d'euros à l'État. 17 ans après le drame, la justice retient les homicides involontaires. La Cour d'appel de Paris condamne Air France et Airbus pour le crash du vol Rio-Paris qui avait fait 228 morts en 2009 dans l'Atlantique. En première instance, les deux géants de l'aéronautique avaient été relaxés. Les deux entreprises annoncent se pourvoir en cassation. Coup de théâtre, elles sont de retour. Les zones à faible émission sont rétablies. Le Conseil constitutionnel a censuré la suppression de ces fameuses ZFE votées en avril dans la loi de simplification. Les sages ont jugé cette mesure sans lien suffisant avec le texte initial. Le ministère de la Transition écologique a en tout cas salué cette décision. Violence dans le périscolaire à Paris. 3 des 16 personnes placées en garde à vue vont être présentées à un juge d'instruction ce vendredi. Il s'agit de deux hommes et d'une femme animateur de 30 à 51 ans, soupçonnés de violences sexuelles sur une vingtaine d'enfants dans le 7e arrondissement. 13 autres gardes à vue ont été levées. Au total, une centaine d'enquêtes visent les écoles maternelles de la capitale. Donald Trump assure que les États-Unis vont récupérer l'uranium enrichi de l'Iran. On va s'en emparer, a-t-il déclaré, affirmant que Washington n'en avait pas besoin et n'en voulait pas. Le dirigeant américain a précisé que ce stock serait probablement détruit une fois récupéré pour ne pas le laisser aux mains de l'Iran. Enfin, du sport et du tennis avec Roland Garros, le tirage au sort des tableaux principaux a rendu son verdict. Le français Arthur Fils, tête de série numéro 17, va débuter face au vétéran suisse Stan Wawrinka. Un premier tour piégeux pour le jeune tricolore, mais les autres français héritent eux d'un tirage difficile. Par exemple, Clément Tabeur affrontera le numéro 1 mondial Yannick Sinner. Arthur Fils, lui, y a échappé.
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0: Note avec Air for You sur Millennium. Allez, la suite de la matinale, c'est avec Marc et son carton rouge. Bienvenue, bon réveil si vous venez d'arriver. Les 7h passées de 22 minutes aux alentours de 7h30. Je vous rappelle que vous aurez bien sûr Matt avec le flash info en local.
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2: Triche. Ah oui. Des étudiants ont tenté d'utiliser un stratagème sophistiqué lors d'une importante épreuve de mathématiques. Mais leur petit manège n'est pas passé inaperçu. Les examens de maturité, c'est long et il faut prévoir des pauses pour se rendre au petit coin. Ainsi, les WC sont inspectés pour décourager toute tentative de triche. Mais des élèves du lycée évangélique de Donaustadt à Vienne se sont crus plus malins. Comme le rapporte le portail d'information Hutz, l'un d'eux transportait sur lui une lampe UV pour déchiffrer les réponses aux tests de mathématiques inscrites sur le mur des toilettes par un autre étudiant, probablement un peu plus doué. Celui-ci se servait d'un stylo spécial dont l'encre est visible seulement sous la lumière ultraviolette. Mais les fréquentes pauses pipi d'un des lycéens ont fini par attirer l'attention d'un prof. Il a interrompu l'examen et demandé à tous les élèves qui étaient allés au WC de vider leurs poches. Chaussettes et jambes ont également été contrôlés. Les deux complices ont ainsi été confondus. Les autorités scolaires ont salué l'attitude de l'enseignant. Il a agi rapidement et de manière responsable. Une fois la lampe et le stylo confisqués, les deux élèves ont pu poursuivre l'examen. Ils encourent cependant des sanctions qui restent à déterminer.
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0: Guest avec My Love qui arrive tout de suite sur Millennium. Si vous venez d'arriver, bienvenue.

0: Guest avec My Love sur Millennium.
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3: Bonjour, bonjour à tous. Voici l'essentiel de l'actualité dans le Trégor. À Lannion, la circulation a retrouvé son rythme sur l'avenue de la Résistance. Après plusieurs mois de travaux, les nouveaux aménagements cyclables sont désormais opérationnels. Entre le centre-ville et Perros-Guirec, les trois giratoires ont été transformés selon le modèle dit à la hollandaise, avec des voies cyclables séparées de la circulation automobile. La principale nouveauté concerne la vitesse désormais limitée à 50 km/h sur une grande partie de l'axe afin de sécuriser les déplacements des piétons et des cyclistes. Un compteur de vélo sera prochainement installé pour mesurer la fréquentation de ces nouvelles infrastructures. À Pleumeur-Baudou, le village gaulois prépare activement sa réouverture. Fermé depuis plusieurs mois pour d'importants travaux, le parc de loisirs ouvrira ses portes le 1er juillet. Salariés, bénévoles et associations locales sont mobilisés pour remettre en état les lieux. Parmi les nouveautés, une nouvelle crêperie au toit de chaume entièrement reconstruite dans le respect de l'esprit du site. Une trentaine de jeux emblématiques sont également en cours de rénovation pour accueillir les visiteurs cet été. Un automobiliste sans permis sera prochainement jugé après un accident survenu à Lannion. Les faits remontent au 16 mai. Après une collision ayant blessé une conductrice, le second automobiliste avait pris la fuite avant l'arrivée des secours. Rapidement retrouvé par la police, grâce à plusieurs patrouilles déployées en ville, le jeune homme de 20 ans a reconnu les faits. Les enquêteurs ont découvert que son permis de conduire avait été annulé. Il devra répondre de ses actes devant le tribunal en décembre prochain. À Trévoux, Tréguignec, les bénévoles de Guardez-nous Antréoux poursuivent l'entretien des sentiers côtiers. Sept bénévoles ont récemment déversé plusieurs chargements de coquilles d'huîtres sur des portions particulièrement boueuses du sentier de Port-le-Goff et aux abords de Trestel. Une solution, un naturel qui améliore l'accessibilité des chemins toute l'année. Le tournoi international U9 des Étoiles du Trégor change exceptionnellement de terrain cette année. Faute de disponibilité du stade Yves Medal de Tréguier, la compétition se déroulera samedi à Plouguiel. 35 équipes sont attendues, dont plusieurs clubs prestigieux comme le Sporting Portugal, Anderlecht ou encore le Servette Genève. Plus de 100 bénévoles seront mobilisés pour cet événement qui permettra aux jeunes footballeurs locaux de se mesurer à des centres de formation renommés. Et enfin, le magicien et humoriste Clément Bouin sera à Lannion ce week-end au Pizzi, révélé au grand public lors de sa finale dans la France. Un incroyable talent. L'artiste proposera un spectacle mélangeant magie moderne, humour et participation du public. Très attaché à la région à qui il fréquentait durant son enfance, il promet une soirée familiale où les éclats de rire côtoieront les illusions les plus spectaculaires. C'est la fin de ce Flash Info. Pourquoi tu rigoles?
0: Parce que moi ça me fait rire.
3: Qu'est-ce qui
0: tu sais ce qui me fait rire? Parce que toute personnalité qui vient ici, c'est... bizarrement ils ont de la famille.
3: Oui, c'est vrai. C'est vrai, c'est vrai.
0: Il y en a un qui a un bateau.
3: Voilà, on en parlera de, prochainement de celui qui a un bateau.
0: C'est fou.
3: Et ouais.
0: Incroyable. Non, non. Tout le monde a de la famille, est venu en enfance.
3: Mais peut-être que quand tu regardes, quand tu écoutes les interviews, peut-être que dans d'autres régions, ils disent ah ben on a aussi de la famille là-bas. Peut-être que c'est pour.
0: Justement, c'est pour ça que je rigole.
3: Ouais. Donc voilà. Donc il disait dans une interview qu'il avait fait son enfance à Perros-Guirec.
0: D'accord.
3: Voilà.
0: Bon bah écoute.
3: Voilà.
0: Très bien.
3: Voilà. Et on parlera du bateau à Paimpol la semaine prochaine.
0: Oui. Il y a un petit truc à vous annoncer.
3: Allez,
0: à tout à l'heure. On va faire un petit point du côté de la météo pour aujourd'hui. Avec bien sûr ce matin, vous l'avez vu, un ciel qui va se voiler progressivement. Pas de précipitations à prévoir. Cet après-midi, on attend un léger passage nuageux n'altérant pas le beau temps, sans précipitation. Côté température ce matin, elles sont de 12 degrés ressenti à 11 avec un vent assez calme à 15 km/h. Cet après-midi, on attend 21 degrés ressenti à 28 et un vent assez calme à 25 km/h sur l'ensemble du Trégor. Prudence bien sûr avec un indice UV à 7 cet après-midi. Rita Ora avec Dancing Twice qui arrive tout de suite. Charlie XCX avec Rock Music dans quelques instants. Et on va retrouver Lucie avec son insolite du jour.

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1: Je vous emmène aux États-Unis. Ça s'est passé il y a quelques jours, le jour où Derek est devenu papa pour la première fois. Sa chérie Suzanne a accouché il y a quelques heures. Elle se repose évidemment. Et là, les sages-femmes décident d'amener le bébé à la jeune maman. Elle le dépose sur elle. Et là, Suzanne va fondre en larmes. Alors, des larmes de joie, hein, je vous rassure. Mais pourquoi? Parce que son petit garçon avait un petit body sur lequel était écrit « Maman, veux-tu épouser mon papa ?» Le papa avait écrit sa demande sur le body et évidemment, elle a dit oui.
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4: Je vous ai calé Timmy Impala avec Dracula dans quelques instants. Upsilon avec Isabelle, c'est juste avant de retrouver votre horoscope du jour. Développe.

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1: Bonjour à tous, l'horoscope de ce vendredi 22 mai, on commence avec les béliers. La famille est la chose la plus importante à vos yeux. Les taureaux, vous obtenez aujourd'hui plein de félicitations. Les gémeaux, prenez le temps de rêver, ça vous fait du bien. Les cancers, une bonne nouvelle vous attend bientôt. Les lions, vous êtes positifs et vous regardez vers l'avenir. Les vierges, vous essayez de bien définir vos objectifs. Balance, vous démontrez votre talent par les actes. Les scorpions, vous serez un petit peu bougon aujourd'hui. Les sagittaires, vous ne prenez pas de risques au travail. D'accord. Et puis les capricornes, vous croyez en vos valeurs et ça vous fait avancer. Les verseaux, vous prenez du repos et ça vous donne la pêche. Et puis les poissons, vous avez de bonnes idées, alors mettez-les en pratique.
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programme télé. Ce soir sur TF1, retrouvez Masked Singer sur France 2, la finale de la Coupe de France de football entre Lens et Nice. France 3, le crime de la Tour Eiffel. Premier étage de la Tour Eiffel qui devient la scène d'un meurtre quand le corps d'un jeune youtubeur spécialisé en histoire y est découvert le soir du 14 juillet. Canal Plus, Wicked partie 2, M6, finale de Pékin Express au Royaume des Dragons. Sur France 4, autre finale, celle de la Challenge Cup de rugby entre Montpellier et Ulster. Et sur TMC, 38°5 des orfèvres, Clarisse, jouée par Caroline Anglade, une lieutenant de police reconnue pour

0: fixe l'étudiante. Voilà, je vous laisse sur votre choix et par avance, une excellente soirée devant votre télévision.
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2: Bonjour. Des mesures face à la flambée des prix du carburant. Le Premier ministre Sébastien Lecornu a présenté ses nouvelles aides ciblées hier, excluant toujours toute baisse globale de la fiscalité. Le plafond de la prime carburant employeur est doublé à 600 euros et ses critères sont supprimés. L'aide grand rouleur passe de 50 à 100 euros. Des mesures spécifiques soutiendront aussi les taxis pour passer à l'électrique. Le BTP, les agents publics et les aides à domicile sont aussi concernés. Des mesures qui coûteraient 710 millions d'euros à l'État. 17 ans après le drame, la justice retient les homicides involontaires. La cour d'appel de Paris condamne Air France et Airbus pour le crash du vol Rio-Paris qui avait fait 228 morts en 2009 dans l'Atlantique. En première instance, les deux géants de l'aéronautique avaient été relaxés. Les deux entreprises annoncent se pourvoir en cassation. Coup de théâtre, elles sont de retour. Les zones à faible émission sont rétablies. Le Conseil constitutionnel a censuré la suppression de ces fameuses ZFE votées en avril dans la loi de simplification. Les sages ont jugé cette mesure sans lien suffisant avec le texte initial. Le ministère de la Transition écologique a en tout cas salué cette décision. Violence dans le périscolaire à Paris. 3 des 16 personnes placées en garde à vue vont être présentées à un juge d'instruction ce vendredi. Il s'agit de deux hommes et d'une femme animateur de 30 à 51 ans, soupçonnés de violence sexuelle sur une vingtaine d'enfants dans le 7e arrondissement. 13 autres gardes à vue ont été levées. Au total, une centaine d'enquêtes visent les écoles maternelles de la capitale. Donald Trump assure que les États-Unis vont récupérer l'uranium enrichi de l'Iran. On va s'en emparer, a-t-il déclaré, affirmant que Washington n'en avait pas besoin et n'en voulait pas. Le dirigeant américain a précisé que ce stock serait probablement détruit une fois récupéré pour ne pas le laisser aux mains de l'Iran. Enfin, du sport et du tennis avec Roland Garros, le tirage au sort des tableaux principaux a rendu son verdict. Le français Arthur Fils, tête de série numéro 17, va débuter face au vétéran suisse Stan Wawrinka. Un premier tour piégeux pour le jeune tricolore, mais les autres français héritent eux d'un tirage difficile. Par exemple, Clément Tabeur affrontera le numéro 1 mondial Yannick Sinner. Arthur Fils, lui, y a échappé.
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3: Faisons un petit point du côté du temps pour aujourd'hui avec ce matin du beau temps avec quelques nuages élevés, sans précipitation. Cet après-midi, un léger passage nuageux n'altérant pas le beau temps. Pas de précipitation non plus à prévoir pour cet après-midi. Concernant les températures pour votre matinée, en moyenne, hein, 12 degrés avec un ressenti à 11 et un vent assez calme à 15 km/h. Cet après-midi, on attendra en moyenne 21 degrés avec un ressenti à 28 et un vent très calme à 25 km/h sur l'ensemble du Trégor. Cap of the Mountains avec Free qui arrive tout de suite, George Raid avec Aluna George pour Turn Back Time, ou encore Dido avec White Flag, c'est ce qui arrive tout de suite sur Millennium, avant de retrouver Marc avec le buzz du jour.
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0: Dido avec White Flag sur Millennium. Tout de suite, on va retrouver Marc avec le buzz du jour.
1: 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On va parler d'une robe en pain qui fait le buzz lors de la cérémonie des Africa Magic Viewers Choice Awards au Nigeria. La star de télé-réalité Merci à Tang a suscité un vif débat sur les réseaux sociaux en portant une robe ornée de plus de 500 pains. Elle a expliqué que cette robe inhabituelle avait été créée pour promouvoir son entreprise de boulangerie. La styliste Toying Lawani a qualifié ce concept de tendance consistant à porter son propre business. Sur les réseaux sociaux, si certains ont salué l'approche créative de la robe, d'autres ont critiqué comme étant un gaspillage alimentaire. Ce look est immédiatement devenu l'un des sujets les plus commentés de la soirée sur les réseaux sociaux. Certains fans sur les réseaux ont salué cette création, la qualifiant de véritable incarnation de l'expression « porter son entreprise sur la tête ». Quant à l'idée du gaspillage alimentaire, eh bien, la star de la réalité a évidemment contredit tout cela. 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
0: Souls avec Nightline qui arrive dans quelques instants. Et Nalia avec 1965 là tout de suite. Et 8h15, bon réveil.
4: Ça y est, le frigo.

0: 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Zéro. Comme une ligne zéro de bus, un projet éphémère qui permet aux habitants de Baden-Wettingen de sympathiser, de s'évader de leur quotidien à bord des transports publics. Et au lieu de pendulaires somnolents ou absorbés par leur smartphone, eh bien les mines sont réjouies et les conversations vont bon train à bord de la ligne zéro. Particularité de ce nouveau bus des transports publics, eh bien il parcourt les rues de l'agglomération argovienne sans destination ni horaire fixe. 3 jours par semaine, aux arrêts, les gens sont invités à monter, à rester à bord autant qu'ils le souhaitent. Et pendant le voyage, les passagers sympathisent, s'échangent des biscuits et sont consultés par le chauffeur sur la direction à prendre à gauche ou à droite. C'est ceux qui crient le plus fort qui l'emportent. Ce concept aussi saugrenu que joyeux n'est pas une nouvelle solution de mobilité urbaine, mais plutôt un remède à la solitude urbaine. La ligne zéro est née de l'imagination d'un duo d'artistes, les frères Franck et Patrick Rickling. Il souhaite ainsi offrir aux citadins un espace pour les rencontres fortuites et pour l'inattendu. Tous les bus sont pleins jusqu'à présent, se félicite Marija, porte-parole de RVBW, qui a même dû effectuer un deuxième véhicule à la ligne. Des vidéos circulent sur les réseaux sociaux montrant un chauffeur allumant la musique pour accompagner le passage dans un tunnel, tandis que les passagers allument leur portable comme lors d'un concert. Et pour monter à bord, il n'y a même pas besoin de billets, le voyage est gratuit grâce au financement d'une fondation. La ligne 0 est éphémère, on le rappelle, mais nul doute que ce sera reconduit et notamment ça va donner des idées dans d'autres villes.
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4: Allez, je vous ai calé Kesha avec Origami dans quelques instants. David Guetta avec Jennifer Lopez avec Save Me Tonight. Bienvenue, bon réveil et bon courage si vous allez à l'école ou alors au travail.

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0: Aïcha avec Origami en nouveauté cette semaine. Il est 8h30, bienvenue, bon réveil si vous venez d'arriver. Tout de suite, on va retrouver Matt avec justement l'info en local.
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3: Bonjour Greg, bonjour à tous. À Lannion, une opération de prévention routière a été menée mercredi à la sortie du lycée Saint-Joseph-Bossuet. Alors ça, c'est mes infos d'hier.
0: Ah bah bravo.
3: Voilà, tu vois, ça, c'est ça de laisser ses fiches, hein. Il y en a beaucoup qui ont des fiches comme ça partout. Ça, je dis, tiens, ça,
0: C'est
3: bizarre,
0: marrant, ça.
3: C'est bizarre, je l'ai dit hier.
0: C'est marrant, ça. C'est,
3: tu t'en étais pas aperçu ?
0: Si, si, mais j'ai déjà entendu ça. Mais tu sais ce qu'on va faire ? Attends.
3: On refait.
0: On va, c'est vrai.
3: Ouais, c'est bien.
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3: Bonjour, bonjour à tous. À Lannion, la circulation a retrouvé son rythme sur l'avenue de la Résistance. Après plusieurs mois de travaux, les nouveaux aménagements cyclables sont désormais opérationnels entre le centre-ville et Perros-Guirec. Les trois giratoires ont été transformés selon le modèle dit à la hollandaise, avec des voies cyclables séparées de la circulation automobile. La principale nouveauté concerne la vitesse désormais limitée à 50 km/h sur une grande partie de l'axe afin de sécuriser les déplacements des piétons et des cyclistes. À Pleumeur-Baudou, le village gaulois prépare activement sa réouverture. Fermé depuis plusieurs mois pour d'importants travaux, le parc de loisirs rouvrira ses portes le 1er juillet. Salariés, bénévoles et associations locales sont mobilisés pour remettre en état les lieux. Parmi les nouveautés, une nouvelle crêperie au toit de chaume entièrement reconstruite dans le respect de l'esprit du site. Une trentaine de jeux emblématiques sont également en cours de rénovation pour accueillir les visiteurs cet été. Un automobiliste sans permis sera prochainement jugé après un accident survenu à Lannion. Les faits remontent au 16 mai. Après une collision ayant blessé une conductrice, le second automobiliste avait pris la fuite avant l'arrivée des secours. Rapidement retrouvé par la police grâce à plusieurs patrouilles déployées en ville, le jeune homme de 20 ans a reconnu les faits. Les enquêteurs ont découvert que son permis de conduire avait été annulé. Il devra répondre de ses actes devant le tribunal en décembre prochain. À Trévoux, Tréguignette, les bénévoles de Gardez-nous Anne Tréhoux poursuivent l'entretien des sentiers côtiers. Sept bénévoles ont récemment déversé plusieurs chargements de coquilles d'huîtres sur des portions particulièrement boueuses du sentier de Port-le-Goff et aux abords de Trestel, une solution naturelle qui améliore l'accessibilité des chemins toute l'année. Le tournoi international U9 des Étoiles du Trégor change exceptionnellement de terrain cette année, faute de disponibilité du stade. Yves Medal de Tréguier, la compétition se déroulera samedi à Plouguiel. 35 équipes sont attendues, dont plusieurs clubs prestigieux comme le Sporting Portugal, Anderlecht ou encore le Servette Genève. Plus de 100 bénévoles seront mobilisés pour cet événement qui permettra aux jeunes footballeurs locaux de se mesurer à des centres de formation renommés. Et puis le magicien et humoriste Clément Bouin sera à Lannion ce week-end au Pizzi. Révélé au grand public lors de sa finale dans la France, un incroyable talent, l'artiste proposera un spectacle mélangeant magie moderne, humour et participation du public. Très attaché à la région qu'il fréquentait durant son enfance, il promet une soirée familiale où les éclats de rire côtoieront les illusions les plus spectaculaires. L'information locale revient dès lundi à partir de 7h30. Je vous souhaite une bonne fin de matinée avec Greg et moi je vous retrouve tout à l'heure à midi pour votre rendez-vous sur l'emploi.
0: C'est moi où t'allais dire que l'info revenait tout demain ?
3: Non, on est bien vendredi.
0: On revient quand du coup ?
3: Lundi.
0: Mardi.
3: Mardi.
0: Rien de mal. Ça va ?
3: C'est mardi. Bah oui, je me suis dit on a fait une semaine normale là. Ouais. Puisque on a travaillé du lundi au vendredi.
0: Travailler, c'est vite dit. Hein.
3: Oui, pour toi.
0: On a écouté beaucoup de musique.
3: C'est vrai. La semaine prochaine, donc on commence la semaine mardi.
0: Oui.
3: C'est ça, parce qu'il y a le lundi de Pentecôte.
0: C'est ça.
3: Voilà. Ok. Donc l'info revient mardi alors.
0: Un long week-end ensoleillé qui nous attend d'ailleurs.
3: Oui, il va faire chaud, non ?
0: Très chaud.
3: Très très chaud.
0: Très très chaud. Quand on voit l'horizon là, il y a du brouillard à l'horizon. Et en règle générale, ça annonce qu'il va faire très très chaud.
3: D'accord, ok.
0: Voilà.
3: Des températures jusqu'à 30 degrés cet après-midi.
0: On dépasse les normales de saison là.
3: Ah oui, complètement, complètement. D'ailleurs, je crois que je vais sortir le short.
0: Ouais.
3: Non, pas toi ?
0: Non, pas du tout.
3: Ah non ? Tu te mets jamais en short ?
0: Non.
3: C'est pas vrai ?
0: Non, sérieux.
3: Mais même quand il fait très très chaud ?
0: Même quand il fait très très chaud.
3: Quand tu vas à la plage ?
0: J'y vais jamais.
3: D'accord, ok. Allez.
0: Commence pas à me saouler, je te dis, j'y vais jamais.
3: À Allez, bah bon week-end hein.
0: Allez, bon week-end. On va se faire un petit point du côté de la météo aujourd'hui avec du beau temps et quelques nuages élevés, pas de précipitations à prévoir. Cet après-midi, un léger passage nuageux n'altérant pas le beau temps. Sans précipitation, côté température ce matin, elles sont de 12 degrés ressenti à 11 avec un vent assez calme à 15 km/h. Cet après-midi, 21 degrés ressenti à 29 en moyenne avec un vent assez calme à 25 km/h sur l'ensemble du Trégor. Il va faire très chaud et un indice UV à 7. Miley Cyrus dans quelques instants avec Dream Eyes One, mais là c'est Body Rocks avec Yeah Yeah sur Millennium, 8h35, bienvenue.

0: Miley Cyrus.
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2: Alors on sait pas trop quand cette histoire s'est passée, mais elle s'est passée. Leonardo DiCaprio était de passage dans le sud de la France. Il a fait pleurer le serveur qui s'occupait de sa table. Mais alors le serveur a pleuré de joie, hein, je vous rassure, parce qu'à la table de Leonardo se trouvaient une quinzaine de personnes. Alors tous visiblement ont été ravis de l'accueil. Et du coup, Leonardo DiCaprio a laissé un pourboire faramineux de 50 000 euros à ce fameux serveur. Il a d'ailleurs payé avec une carte bancaire entièrement blanche, sans logo de banque, sans chiffre, sans nom. Il s'agit d'une carte réservée aux grandes fortunes, avec aucun plafond de paiement.
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0: Accent avec Amira qui arrive tout de suite avec Gold. Dans quelques instants, c'est votre horoscope du jour en ce vendredi 22 mai.

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1: Bonjour à tous, l'horoscope de ce vendredi 22 mai, on commence avec les béliers. La famille est la chose la plus importante à vos yeux. Les taureaux, vous obtenez aujourd'hui plein de félicitations. Les gémeaux, prenez le temps de rêver, ça vous fait du bien. Les cancers, une bonne nouvelle vous attend bientôt. Les lions, vous êtes positifs et vous regardez vers l'avenir. Les vierges, vous essayez de bien définir vos objectifs. Balance, vous démontrez votre talent par les actes. Les scorpions, vous serez un petit peu bougon aujourd'hui. Les sagittaires, vous ne prenez pas de risques au travail. D'accord. Et puis les capricornes, vous croyez en vos valeurs et ça vous fait avancer. Les verseaux, vous prenez du repos et ça vous donne la pêche. Et puis les poissons, vous avez de bonnes idées, alors mettez-les en pratique.
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4: Vous l'avez peut-être découvert pendant l'Eurovision, elle s'appelle Felicia, elle a représenté la Suède avec son titre My System, il a été repris par Blaster Jacks pour les festivals cet été, vous allez voir c'est une dinguerie. Dans quelques instants, les programmes télé avec Marc pour votre soirée.

0: Elle a fait un show de dingue pendant l'Eurovision. Félicia avec My System.
1: 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Ce soir sur TF1, retrouvez Masked Singer sur France 2, la finale de la Coupe de France de football.

0: une lieutenant de police reconnue pour son habileté et ses succès dans des affaires délicates, et bah fait son entrée au prestigieux 36 quai des Orfèvres, hein, et se retrouve sous le commandement du commissaire Frank Keller, joué par Didier Bourdon, une figure respectée, hein, dont elle admire le parcours. Cependant, l'ambiance dans le commissariat est tendue, hein. Un tueur en série rôde, semant la terreur à travers la ville. Ses meurtres sanglants sont accompagnés de mystères et d'indices cryptiques, laissant les enquêteurs frustrés et désespérés. TFX, l'étudiante. Voilà, je vous laisse sur votre choix et par avance une excellente soirée devant votre télévision.
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3: Allez, c'est vendredi et c'est le moment de la récré. Pendant 10 minutes, je vais vous mixer dans le tempo tous les titres qui vous font bouger, bien sûr, qui, avec ce soleil magnifique qui arrive. Surtout ne changez rien, profitez, c'est le son Eten Mix.
0: Greg au platine en mix live.

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c'était la récré du vendredi. On va se donner rendez-vous dès mardi pour un nouveau numéro de la matinale à partir de 9h. Je vous souhaite un excellent week-end. Profitez bien du soleil. Mettez bien de la crème solaire aussi parce que ça va piquer quand même. Et nous on se retrouve soit mardi à partir de 9h pour la matinale, sinon je vous retrouve demain à 13h45 ici même pour l'Actu Gamer. Prenez soin de vous, sortez couverts, amusez-vous. Et à très vite, salut.

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2: Bonjour, des mesures face à la flambée des prix du carburant. Le Premier ministre Sébastien Lecornu a présenté ses nouvelles aides ciblées hier, excluant toujours toute baisse globale de la fiscalité. Le plafond de la prime carburant employeur est doublé à 600 euros et ses critères sont supprimés. L'aide grand rouleur passe de 50 à 100 euros. Des mesures spécifiques soutiendront aussi les taxis pour passer à l'électrique. Le BTP, les agents publics et les aides à domicile sont aussi concernés. Des mesures qui coûteraient 710 millions d'euros à l'État. 17 ans après le drame, la justice retient les homicides involontaire. La cour d'appel de Paris condamne Air France et Airbus pour le crash du vol Rio-Paris qui avait fait 228 morts en 2009 dans l'Atlantique. En première instance, les deux géants de l'aéronautique avaient été relaxés. Les deux entreprises annoncent se pourvoir en cassation. Coup de théâtre, elles sont de retour. Les zones à faible émission sont rétablies. Le Conseil constitutionnel a censuré la suppression de ces fameuses ZFE votées en avril dans la loi de simplification. Les sages ont jugé cette mesure sans lien suffisant avec le texte initial. Le ministère de la Transition écologique a en tout cas salué cette décision. Violence dans le périscolaire à Paris. 3 des 16 personnes placées en garde à vue vont être présentées à un juge d'instruction ce vendredi. Il s'agit de deux hommes et d'une femme animateur de 30 à 51 ans, soupçonnés de violences sexuelles sur une vingtaine d'enfants dans le 7e arrondissement. 13 autres gardes à vue ont été levées. Au total, une centaine d'enquêtes visent les écoles maternelles de la capitale. Donald Trump assure que les États-Unis vont récupérer l'uranium enrichi de l'Iran. On va s'en emparer, a-t-il déclaré, affirmant que Washington n'en avait pas besoin et n'en voulait pas. Le dirigeant américain a précisé que ce stock serait probablement détruit une fois récupéré pour ne pas le laisser aux mains de l'Iran. Enfin, du sport et du tennis avec Roland Garros, le tirage au sort des tableaux principaux a rendu son verdict. Le français Arthur Fils, tête de série numéro 17, va débuter face au vétéran suisse Stan Wawrinka. Un premier tour piégeux pour le jeune tricolore, mais les autres français héritent eux d'un tirage difficile. Par exemple, Clément Tabeur affrontera le numéro 1 mondial Yannick Sinner. Arthur Fils, lui, y a échappé.
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3: Pour ce vendredi, c'est une nouvelle journée estivale qui est attendue avec un grand soleil de prévu tout au long de la journée sur l'ensemble de l'Hexagone et des températures qui ne cessent de monter entre 8 et 15 degrés. Déjà au réveil, dans l'après-midi, ça va monter jusqu'à 28 du côté d'Amiens. Il fera 29 degrés à Chaumont, 32 à Lyon, jusqu'à 33 du côté de Toulouse, Tarbes, 34 à Biarritz et la maximale est attendue à Bordeaux avec 35 degrés.
1: 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Et nous sommes le vendredi 22 mai, le 142e jour de l'année. Aujourd'hui, nous fêtons les Émile et les Rita. Émile est d'un tempérament nerveux et colérique à la fois. Ainsi, il se montre tout aussi discret et timide qu'excitable et enthousiaste. Journée mondiale de la biodiversité. Quelques anniversaires. Novak Djokovic qui a acquis à 39 ans. Naomi Campbell, 56 ans. 34 ans pour la chanteuse et actrice Camille Lou. Les 66 ans du nutritionniste Jean-Michel Cohen. Et puis Morrissey, qui c'était le chanteur du groupe des Smiths, à 67 ans. Bon anniversaire à vous aussi, peut-être né un 22 mai.
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5: Samedi 23 mai à 19h, match de basket fauteuil dans le cadre du championnat national élite. Le club trégorois handisport de Lannion reçoit l'équipe de hier au gymnase de l'IUT. Entrée 3 euros, l'eau à gagner par tirage au sort du billet d'entrée, buvette sur place et le match est visible en direct sur Sporthall et YouTube. La bibliothèque de Trégastel organise au centre des congrès jeudi 21 mai de 18h à 19h30 la projection du film Dastum, la maison des sources, suivi d'un échange avec Giuseppe De Vecchi, le réalisateur et un représentant des éditions Dastum. Vendredi 22 mai de 15h à 16h30, la bibliothèque de Trégastel organise au centre des congrès une rencontre dédicace avec Sylvie Le Bihan, autrice de 6 romans dont L'Ami Louis. Cette rencontre intervient dans le cadre du prix Louis Guillou 2026 proposé par la bibliothèque des Côtes d'Armor.
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5: Amis joueurs, amis joueuses, bonjour à tous et bienvenue dans C'est Ludique. Aujourd'hui, petit format, mais gros cerveau en surchauffe. On va parler de Spell, un duel tactique signé Schuss, illustré par Hervé Kermarek et édité par Nuts Publishing. Alors ça se joue à deux ou en solo. Dans Spell, vous allez incarner un mage et votre objectif est simple, accumuler un max de puissance magique. Mais ici, hein, y a pas de baguette, non, pas de hasard, c'est du pur casse-tête tactique comme on aime. On est sur un jeu de déplacement de tuiles où l'arène va être modulable, ça va bouger hein, tout le temps. Alors à ton tour, tu choisis une action parmi deux. La première, c'est jouer avec ton mage, donc activer une tuile adjacente ou déplacer ton mage. Et la deuxième, c'est remodeler l'arène. Donc là, on va faire glisser une tuile pour changer complètement hein, la configuration. On pousse hein, finalement. Le but, c'est de casser les plans adverses. Hein. Mais le cœur du jeu, ce sont les runes. Car toutes ces actions te permettent de créer des formes spécifiques avec les tuiles façon Tetris. Plus la forme est complète, plus tu vas marquer de points forcément. Mais ce n'est pas tout. Chaque rune activée va déclencher des effets. Invoquer des unités, se déplacer, perturber l'adversaire. Tu peux faire comme ça pas mal de combos. Il y a de l'altération, tout est ouvert, tout est visible, tout est attaquable. Et surtout, ce que tu prépares, eh bien, l'hôte peut le retourner contre toi. Ça se joue en 6 manches et à la fin, bah, le mage le plus puissant gagne. Spell, c'est un jeu malin où chaque mouvement est un sort lancé contre ton adversaire. C'est ultra stratégique, hein. C'est un vrai jeu de duel. Allez, on se retrouve dès demain pour découvrir un nouveau jeu.
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0: Il est presque midi. 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
1: Certains signes urinaires paraissent anodins et pourtant ils peuvent révéler un cancer de la vessie. Professeur Yann Neuzier, vous êtes urologue à l'hôpital Foch à Suresnes et vice-président de l'Association française d'urologie. Quels sont les symptômes qui doivent vraiment pousser à consulter ?
2: Alors le premier signe qui doit amener à consulter, c'est l'hématurie, c'est-à-dire la présence de sang dans les urines, surtout lorsqu'elle est macroscopique, c'est-à-dire visible à l'œil nu. Elle peut aussi être visible microscopiquement, uniquement sur des examens d'urine. La présence de sang dans les urines est un signal important parce que le diagnostic précoce améliore le pronostic. Et plus le temps passe, plus

0: Plus la tumeur va avoir la possibilité de s'étendre en profondeur, notamment dans la paroi vésicale, et risque de pouvoir donner des ganglions métastatiques. Dès qu'on voit la présence de sang dans ses urines, il faut consulter son médecin traitant et idéalement rapidement derrière le spécialiste de l'appareil urinaire qui est l'urologue.
1: Et comment se déroule le diagnostic ?
0: Le diagnostic concrètement se déroule par des examens d'urine, ECBU, cytologie urinaire, puis d'imagerie, échographie, scanner éventuellement injecté, et surtout une fibroscopie vésicale. Un diagnostic précoce change les choses pour les patients parce que le pronostic s'améliore si la tumeur est prise à un stade précoce. Moins elle infiltre les organes, meilleur est le pronostic. Donc plus tôt est le diagnostic, meilleur est le pronostic.
2: Avoir du sang dans les urines est le symptôme le plus courant du cancer de la vessie. Si vos urines sont rouges, même une seule fois, consultez votre médecin.
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2: Bonjour à tous. Le gouvernement annonce 710 millions d'euros d'aide face à la crise au Moyen-Orient et à la flambée des prix du carburant. Sébastien Lecornu a détaillé hier des mesures pour l'agriculture, les transports et le BTP notamment. Les aides sectorielles existantes pour les agriculteurs, les transports, la pêche et le BTP vont être prolongées jusqu'à l'été. Et les entreprises sont invitées à verser une prime carburant augmentée à leurs salariés. Parmi les plus vulnérables, les aides à domicile qui utilisent beaucoup leur voiture et les fonctionnaires qui verront leur indemnité kilométrique revalorisée. L'aide aux gros rouleurs passe de 50 euros à 100 euros. Deux hommes, une femme, animateurs dans le périscolaire âgés entre 30 et 51 ans seront présentés aujourd'hui à un juge pour des gestes à caractère sexuel présumés sur une vingtaine d'enfants de 3 écoles parisiennes. 16 personnes avaient été placées en garde à vue dans cette affaire mercredi. Des syndicats et associations, dont le syndicat de la magistrature et Nous Toutes, demandent le retrait total du plaidé coupable criminel. Ils craignent une extension future à tous les crimes malgré le recul annoncé par Gérald Darmanin, le garde des Sceaux. Voté au Sénat, le texte arrive à l'Assemblée nationale le 29 juin avec l'objectif affiché de désengorger les tribunaux. Gabriel Attal est en Aveyron aujourd'hui et demain. L'ancien Premier ministre ira à Rodez puis dans l'Aubrac alors que la transhumance se déroule ce week-end. Il devrait officialiser sa candidature à la présidentielle à l'occasion de ce déplacement. Sport et rugby avec Oyonnax qui est en demi-finale de la Pro D2. Les joueurs de l'Ain ont battu Valence Romans en barrage hier soir, score final 39 à 14. Ils affronteront Vannes la semaine prochaine. Demain, c'est Brive qui se déplace à Aix-en-Provence. Et puis la finale de la Challenge Cup, c'est également ce soir avec Montpellier qui affronte l'Ulster et c'est à 21h. Côté football, la Coupe de France avec la finale à suivre ce soir. Une finale déséquilibrée sur le papier entre Lens, deuxième de Ligue 1, et Nice qui va devoir passer par le barrage pour tenter de se maintenir dans l'élite. Coup d'envoi de cette rencontre à 21h.
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3: Pour ce vendredi, c'est une nouvelle journée estivale qui est attendue avec un grand soleil de prévu tout au long de la journée sur l'ensemble de l'Hexagone et des températures qui ne cessent de monter entre 8 et 15 degrés. Déjà au réveil, dans l'après-midi, ça va monter jusqu'à 28 du côté d'Amiens. Il fera 29 degrés à Chaumont, 32 à Lyon, jusqu'à 33 du côté de Toulouse, à Tarbes, 34 à Biarritz et la maximale est attendue à Bordeaux avec 35 degrés.
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4: Samedi 23 mai à 19h, match de basket fauteuil dans le cadre du championnat national élite. Le club trégorrois handisport de Lannion reçoit l'équipe de hier au gymnase de l'IUT. Entrée 3 euros, l'eau à gagner par tirage au sort du billet d'entrée, buvette sur place et le match est visible en direct sur Sportall et YouTube.
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4: Bienvenue dans Midi Emploi, l'émission qui met en lumière celles et ceux qui font avancer l'emploi et l'économie dans le Trégor. Alors durant les prochaines minutes, on va parcourir ensemble les offres disponibles, notamment celles de France Travail, découvrir des initiatives locales inspirantes et faire le point sur les nouveaux commerces qui dynamisent notre territoire. Une émission donc utile, concrète et ancrée dans votre quotidien. Vous en avez l'habitude maintenant ? C'est tous les jours à midi. Merci d'être avec nous.
7: Ouais.

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2: Et dans Midi Emploi, on prend la direction maintenant de Pleudaniel, où Armor Semences recherche un saisonnier pour renforcer son activité durant le mois d'août au sein de son usine spécialisée dans les semences potagères. Alors, le poste d'ouvrier agricole consiste à réceptionner et contrôler les lots de semences, effectuer le tri et utiliser des machines de calibrage et de nettoyage. Vous participerez également à la préparation des commandes et aux expéditions. L'entreprise accepte les débutants et les étudiants avec une formation complète assurée dès l'arrivée. Ce travail demande surtout de la rigueur, de la concentration et une bonne capacité d'adaptation. Les horaires sont fixes du lundi au vendredi avec un week-end entièrement libre, ce qui peut être intéressant pour une mission estivale, stable et bien encadrée. Si vous êtes intéressé, il s'agit de l'offre 208 NDBD sur le site de France Travail. Et on continue avec le CIS de Lannion-Trégor Communauté qui recrute plusieurs animateurs pour les accueils de loisirs du mercredi pendant la période scolaire. L'émission tourne autour de l'encadrement des enfants de 3 à 12 ans, de l'animation d'activités et de la participation à la vie quotidienne des centres de loisirs. Le poste demande un bon sens de l'écoute, de la pédagogie et de la gestion de groupe. Les animateurs devront également participer à la mise en place de projets éducatifs et sensibiliser les enfants au respect de l'environnement. Alors cette offre est particulièrement adaptée aux personnes titulaires du BAFA souhaitant acquérir de l'expérience dans l'animation tout en travaillant à temps partiel. Si vous êtes intéressé, il s'agit de l'offre 208 MBPF sur le site de France Travail.

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2: Et on continue ce Midi Emploi avec une entreprise spécialisée dans les aménagements extérieurs qui recherche un paysagiste expérimenté capable de réaliser des chantiers variés et techniques à Ploubert. Les missions comprennent le terrassement, la maçonnerie paysagère, les plantations, la pose de clôture et l'entretien d'espaces verts. L'entreprise met en avant la qualité du travail et le soin apporté aux réalisations dans une ambiance d'équipe à taille humaine. Le poste demande de l'autonomie, un bon sens de l'organisation et une réelle maîtrise technique du métier. Les conditions sont intéressantes avec une semaine de 35 heures réparties sur 4 jours, des indemnités de déplacement, des tickets restaurants et une mutuelle. C'est une belle opportunité pour quelqu'un souhaitant évoluer dans une structure qui valorise les compétences et le travail bien fait. Si vous êtes intéressé, il s'agit de l'offre 208 MCPG sur le site de France Travail. Et puis un restaurant sur Perros-Guirec recherche un crêpier ou une crêpière pour compléter son équipe durant la saison estivale. Le poste consiste à préparer les pâtes, réaliser les galettes et crêpes ainsi que les garnitures, tout en respectant les dosages et les techniques de cuisson. Les débutants motivés sont acceptés et peuvent être formés directement sur place, ce qui rend l'offre accessible à des personnes souhaitant découvrir le métier. Le travail se déroule dans le secteur de la restauration avec un rythme saisonnier incluant donc les week-ends et jours fériés. Cette expérience peut être intéressante pour acquérir rapidement des compétences en cuisine bretonne traditionnelle et travailler dans une ambiance estivale dynamique. Il s'agit de l'offre 208 MXCM sur le site de France Travail.

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3: Chaque jour dans Midi Emploi, on s'intéresse aussi aux nouvelles technologies, aux entreprises qui font l'actualité du Trégor. Et aujourd'hui, on va parler d'une entreprise bretonne qui mise sur la lumière. Donc direction Lannion, avec une entreprise tournée vers l'avenir. Piacentric Optique vient de lever 1,2 million d'euros pour accélérer son développement. Son domaine, c'est la photonique, autrement dit donc les technologies qui utilisent la lumière. Alors l'objectif est clair. Concevoir une nouvelle génération d'appareils de test et de mesure plus performants mais aussi plus simples à utiliser pour les professionnels. Ce financement soutenu notamment par BPI France va permettre à l'entreprise de recruter, d'investir dans la recherche et de préparer la commercialisation de son premier produit attendu à l'horizon 2027. Un projet ambitieux soutenu également par des réseaux comme Photonics Bretagne qui confirme le dynamisme de la filière en Bretagne. Une preuve de plus que l'innovation ne se limite pas aux grandes métropoles et que aussi à Lannion, la lumière pourrait bien éclairer l'avenir.

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2: On continue ce Midi Emploi et la boulangerie artisanale Maison Le Matt recrute une personne pour assister ses boulangers dans la fabrication quotidienne des pains et produits boulangers. À la Roche-Jodie, vous travaillerez en binôme avec des professionnels expérimentés afin d'apprendre progressivement les bases du métier. Les horaires du matin permettent de terminer relativement tôt dans la journée, ce qui peut être un avantage important. L'entreprise met en avant son fonctionnement artisanal et la fabrication 100% maison de ses produits. Les débutants sont acceptés et pourront être formés sur place, ce qui rend le poste accessible aux personnes souhaitant découvrir le secteur de la boulangerie ou se reconvertir vers un métier manuel et concret. Il s'agit de l'offre 208 MNNRK sur le site, bien sûr, de France Travail. Et puis, un hôtel de charme situé face à la mer, à Perros-Guirec, recherche un saisonnier pour renforcer son équipe d'entretien. Le travail consiste principalement à assurer la propreté des chambres et des espaces communs, nettoyage, aspirateur, changement du linge et entretien général. Les horaires de journée permettent de conserver les soirées libres, ce qui est appréciable en saison. L'établissement insiste sur son ambiance familiale et conviviale avec une petite équipe à taille humaine. Les débutants sont acceptés à condition d'être motivés, rigoureux et d'avoir le sens du service. Les tickets restaurants et la mutuelle complètent les conditions proposées. Il s'agit de l'offre 208 JSKQ sur le site de France Travail.

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1: On continue ce Midi Emploi avec une mission d'intérim, un poste de câbleur qui s'adresse à des candidats ayant une première expérience en électronique ou en câblage. Vous serez chargé de préparer et assembler des câbles et de participer au câblage de baies sous la responsabilité du chef d'équipe. Le travail demande de la minutie, de la concentration et un bon respect des consignes techniques. Les horaires du matin permettent d'avoir les après-midi libres assez tôt, ce qui peut être apprécié. Les avantages: Randstad ajoute aussi un intérêt supplémentaire au poste, CSE, mutuelle, aides diverses. Mission courte mais pouvant être intéressante pour acquérir de l'expérience industrielle rapidement. Il s'agit de l'offre 208 KDWQ sur le site de France Travail. Et puis Intermarché recherche une personne rigoureuse et dynamique pour assurer la gestion quotidienne du rayon fruits et légumes. C'est à Trébeurden. Le travail comprend la mise en rayon, le réassort, le contrôle de la qualité des produits et le suivi des stocks. C'est un poste physique qui demande de l'organisation et un bon sens du service client. Les horaires sont coupés, mais le planning est communiqué à l'avance avec quelques samedis après-midi libres. L'enseigne accepte les débutants motivés et prévoit des possibilités d'évolution pour les personnes sérieuses souhaitant rester dans la grande distribution. Pour plus d'informations, rendez-vous sur le site de France Travail. Il s'agit de l'offre 208 JRDM.
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3: Et dans Midi Emploi, nous avons un hôtel familial à Perros-Guirec qui recherche un réceptionniste en hôtellerie. Une personne accueillante et professionnelle pour gérer la réception et accompagner les clients durant leur séjour. Alors le poste demande un excellent sens du service et une présentation soignée. Vous serez amené à renseigner les clients sur les activités locales, gérer les arrivées et départs et participer au bon fonctionnement de l'établissement. Alors même sans expérience importante, une formation interne est prévue avec accompagnement de l'équipe et apprentissage des méthodes Best Western. Le cadre semble particulièrement humain avec une équipe à taille familiale et des possibilités d'évolution dans le secteur hôtelier. Il s'agit de l'offre numéro 208 JLXZ sur le site de France Travail. Et puis on recherche également un aide-ménager, aide-ménagère à Lannion. C'est une offre dans l'aide à domicile, mais surtout l'accent sur les qualités humaines, puisque le poste consiste à intervenir chez les particuliers pour réaliser l'entretien du logement, ménage, rangement, nettoyage ou repassage. L'entreprise accepte tous les profils, débutants comme expérimentés, et propose une formation dès l'arrivée. Les horaires sont adaptables selon les disponibilités, ce qui peut convenir à quelqu'un recherchant un équilibre entre vie professionnelle et vie personnelle. Plusieurs avantages sont proposés, tickets restaurant, indemnités kilométriques, mutuelles et possibilités aussi d'évolution vers d'autres métiers du service à la personne. Il s'agit de l'offre 208 KRNW sur le site de France Travail.

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2: On arrive à la fin de cette édition de Midi Emploi. Merci à vous de nous avoir suivis et merci à tous ceux qui font vivre l'emploi et l'économie dans le Trégor. Alors on se retrouve dès demain pour continuer à valoriser les initiatives locales, partager des offres et décrypter aussi les dynamiques de notre territoire. Passez une excellente journée.

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2: Amis joueurs, amis joueuses, bonjour à tous et bienvenue dans C'est Ludique. Aujourd'hui, petit format, mais gros cerveau en surchauffe. On va parler de Spell, un duel tactique signé Chousse, illustré par Hervé et Kermarek et édité par Nuts Publishing. Alors ça se joue à deux ou en solo. Dans Spell, vous allez incarner un mage et votre objectif est simple, accumuler un max de puissance magique. Mais ici, hein, il n'y a pas de baguette, non, pas de hasard, c'est du pur casse-tête tactique comme on aime. On est sur un jeu de déplacement de tuiles où l'arène va être modulable, ça va bouger hein, tout le temps. Alors à ton tour, tu choisis une action parmi deux. La première, c'est jouer avec ton mage, donc activer une tuile adjacente ou déplacer ton mage. Et la deuxième, c'est remodeler l'arène. Donc là, on va faire glisser une tuile pour changer complètement hein, la configuration. On pousse hein, finalement. Le but, c'est de casser les plans adverses. Hein. Mais le cœur du jeu, ce sont les runes. Car toutes ces actions te permettent de créer des formes spécifiques avec les tuiles façon Tetris. Plus la forme est complète, plus tu vas marquer de points forcément. Mais ce n'est pas tout. Chaque rune activée va déclencher des effets. Invoquer des unités, se déplacer, perturber l'adversaire. Tu peux faire comme ça pas mal de combos. Il y a de l'interaction, tout est ouvert, tout est visible, tout est attaquable. Et surtout, ce que tu prépares, eh bien l'autre peut le retourner contre toi. Ça se joue en 6 manches et à la fin, le mage le plus puissant gagne. Spell, c'est un jeu malin où chaque mouvement est un sort lancé contre ton adversaire. C'est ultra stratégique, hein. C'est un vrai jeu de duel. Allez, on se retrouve dès demain pour découvrir un nouveau jeu.
3: 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Et nous sommes le vendredi 22 mai, le 142e jour de l'année. Aujourd'hui, nous fêtons les Émile et les Rita. Émile est d'un tempérament nerveux et colérique à la fois. Ainsi, il se montre tout aussi discret et timide qu'excitable et enthousiaste. Journée mondiale de la biodiversité. Quelques anniversaires. Novak Djokovic est acquis à 39 ans. Naomi Campbell, 56 ans. 34 ans pour la chanteuse et actrice Camille Lou. Les 66 ans du nutritionniste Jean-Michel Cohen. Et puis Morrissey, qui a cédé le chanteur du groupe des Smiths, à 67 ans. Bon anniversaire à vous aussi, peut-être né un 22 mai.
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5: Les bains de vapeur visage, tous les bienfaits. Peau terne, yeux fatigués, pourquoi ne pas offrir à votre visage un bain de vapeur naturelle? Il aide la peau à se libérer des toxines tout en améliorant la circulation sanguine. Zoom sur les différentes étapes à respecter pour réaliser un bain de vapeur efficace. Pollution, tabac, stress, et oui, la peau subit chaque jour de multiples agressions. Le bain de vapeur est idéal pour assainir la peau en profondeur. La vapeur d'eau dilate les pores du visage et élimine les toxines et autres impuretés. Ce soin naturel facilite également l'extraction des points noirs. Il améliore aussi la circulation sanguine grâce à la chaleur. Un bain de vapeur visage peut libérer des petits maux de l'hiver. Celui-ci peut être efficace en cas de nez bouché ou de gorge prise, associé à une plante adaptée. Le bain de vapeur agit en profondeur et est particulièrement recommandé pour les peaux à problème, avec de l'acné ou des points noirs. Le fait d'ouvrir les pores de la peau la rend ainsi complètement réceptive aux soins que l'on va lui accorder par la suite. Masque, gommage, crème. Le micro-sauna fait partie intégrante d'un soin visage complet. C'est un soin très simple et économique et pourtant très précieux et efficace pour rendre la peau éclatante et sans imperfection. Il suffit simplement de deux ingrédients pour sa réalisation et ainsi profiter d'un moment spa à la maison. Un bain de vapeur apaisant pour peau normale. Un bol d'eau chaude, quelques brins de thym. Un bain de vapeur détoxifiant pour peau grasse ou avec de l'acné et points noirs. Un bol d'eau chaude, quelques brins de romarin. Un bain de vapeur relaxant pour peau sèche. Un bol d'eau chaude, de la lavande séchée ou fraîche. La durée doit être d'environ 10 minutes, les yeux fermés, en prenant le temps d'inspirer et d'expirer pour profiter des bienfaits. Comme votre peau est propre et fraîche, elle est prête à recevoir des soins ciblés. C'est l'occasion de faire un masque adapté à vos besoins et surtout hydrater votre peau avec un soin naturel. Alors à quelle fréquence faire un sauna facial? Il n'est pas nécessaire de faire un bain de vapeur trop régulièrement. En effet, la vapeur peut assécher la peau si l'on en abuse. Pour un véritable décrassage de l'épiderme, celui-ci peut être réalisé une fois par mois simplement.

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2: Bonjour à tous, la France va connaître un épisode de chaleur précoce et marqué pour le week-end de la Pentecôte, avec une hausse rapide des températures pouvant atteindre plus 10 à plus 15 degrés en quelques jours selon Météo France. Des nuits tropicales sont attendues dans plusieurs régions, un phénomène rare pour la saison confirmant un épisode de chaleur particulièrement intense et durable pour la période. Les aides à domicile saluent les nouvelles mesures annoncées par le gouvernement pour compenser la hausse des carburants, mais estiment qu'elles restent insuffisantes face à la réalité du terrain. Dans les zones rurales notamment, les professionnels dénoncent des contraintes quotidiennes toujours fortes et des dispositifs jugés encore peu adaptés. La Française, contaminée par l'antivirus, reste en réanimation, tandis que les autres personnes hospitalisées après le rapatriement du navire de croisière restent sous surveillance. Les autorités sanitaires indiquent que tous les tests réalisés sont négatifs à ce stade, mais que les patients demeurent en isolement par précaution, la période d'incubation pouvant aller jusqu'à 42 jours. Deux enfants français de 4 et 5 ans ont été retrouvés seuls au bord d'une route au Portugal après avoir été abandonnés par leur mère, aujourd'hui interpellée avec son compagnon. Une enquête a été ouverte en France pour soustraction de mineurs, tandis que les deux frères ont été pris en charge par les autorités portugaises. Et 4 jeunes, 2 mineurs et 2 majeurs ont été interpellés dans l'agglomération lyonnaise dans l'enquête sur un incendie criminel ayant fait 3 morts. Les enquêteurs privilégient la piste d'un règlement de compte lié au trafic de drogue, tandis que l'enquête se poursuit pour déterminer le rôle exact de chacun. Les autorités américaines ont finalement revu leur projet de contrôle renforcé des voyageurs étrangers, qui prévoyait initialement l'analyse systématique des réseaux sociaux pour l'entrée sur le territoire. La mesure devrait désormais être appliquée de manière ciblée plutôt que généralisée. Et pour finir, un mot de sport en football, la FFF fixe un objectif ambitieux pour les Bleus au Mondial 2026, atteindre le dernier carré selon Philippe Diallo. Le président de la Fédération française souligne le statut de numéro 1 mondial de la France.
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3: Pour ce vendredi, c'est une nouvelle journée estivale qui est attendue avec un grand soleil de prévu tout au long de la journée sur l'ensemble de l'Hexagone et des températures qui ne cessent de monter entre 8 et 15 degrés. Déjà au réveil dans l'après-midi, ça va monter jusqu'à 28 du côté d'Amiens. Il fera 29 degrés à Chaumont, 32 à Lyon, jusqu'à 33 du côté de Toulouse, à Tarbes, 34 à Biarritz et la maximale est attendue à Bordeaux avec 35 degrés.
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2: Bonjour à tous. Des perquisitions ont eu lieu à l'Elysée dans le cadre d'une enquête judiciaire sur l'attribution de marchés publics liés aux cérémonies de panthéonisation organisées par le Centre des Monuments Nationaux. Après un premier refus en avril au nom de l'inviolabilité présidentielle, les enquêteurs ont finalement pu intervenir. Gabriel Attal a officialisé sa candidature à l'élection présidentielle de 2027 lors d'un débat citoyen organisé à Mur-en-Barèze. Le secrétaire général de Renaissance a défendu une vision d'optimisme et de rassemblement, affirmant que le meilleur est devant nous. Le secrétaire d'État américain Marco Rubio lui a demandé aux alliés de l'OTAN de répondre aux inquiétudes du président Donald Trump concernant leur position sur les opérations menées au Moyen-Orient. Selon lui, ces tensions doivent être traitées sans être immédiatement résolues. Et puis depuis l'apparition d'un foyer d'antivirus à bord du navire MV Ondus, un nouveau cas a été confirmé par l'Organisation Mondiale de la Santé. Un membre d'équipage débarqué à Tenerife puis rapatrié aux Pays-Bas a été placé à l'isolement. Le bilan atteint désormais 12 cas recensés dans le monde, dont 3 décès. On poursuit avec les deux enfants français de 4 et 5 ans retrouvés seuls au bord d'une route au Portugal qui ont été placés dans une famille d'accueil après leur hospitalisation. Leur retour en France devrait être organisé par coopération judiciaire. Leur mère et son compagnon interpellés si elles sont soupçonnées eux de maltraitance et de mise en danger ainsi que d'abandon. Un éducateur d'une cinquantaine d'années employé par la ville de Calais a été mis en examen pour viol sur mineur de moins de 15 ans et placé en détention provisoire. Les faits présumés auraient été commis dans un cadre privé entre fin 2025 et début 2026 sur un garçon de 8 ans. Et enfin, un mot de sport. Ce soir, il y a du rugby avec la finale de la Challenge Cup pour le MHR. Les Montpelliérains affrontent les Irlandais de l'Ulster qu'ils n'ont jamais battu. Le coup d'envoi de la rencontre est prévu à 21h. Voilà pour l'essentiel de l'actualité. Je vous souhaite une très belle fin de journée.

0: Vendredi aujourd'hui en tout cas, eh ben c'est en plein grand week-end qu'on est en ce moment. Allez, profitez bien les amis, Vince avec vous pour vous accompagner jusqu'à 16h. C'est le début de l'afterwork avec l'UJPK pour démarrer. Je vous envoie aussi Taylor Swift et puis on fait Valorian sur Millennium.
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0: Zao sur Millennium, la reprise avec MC Solar de Comme Caroline. Dans quelques instants sur Millennium, pour vous, c'est Rosalia avec Lune. Puis je vous envoie également Enrique Iglesias sur Millennium.
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1: Demain soir sur Millennium, vous le savez, il y a les Session Mix, un rendez-vous à partir de 18h pour retrouver 2 heures de son des années 90 mixées, c'est le Romino Dance. En attendant, on va démarrer dans quelques instants, dans le même thème, juste après la petite pause, avec Snap et The Power. Il y aura également le nouveau Zara Larsson avec les Pink Pong 13, ça donne Midnight Sun.
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0: Billy Benassi, Félix Daouskat, Chicago Baby, bah ouais, ça c'est cool, c'est Arminium. La suite pour vous arrive Shakira avec Belle et Algotou, et puis Kim, c'est Théodore, hein, sur Millennium.
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2: Tout pile 17h sur Millennium pour tous ceux qui viennent d'arriver, bah soyez les bienvenus, bon week-end à tous, bon début de fin de semaine aussi pour ceux qui n'ont malheureusement n'ont pas pu faire le pont. En attendant, tous les sons étaient mix, ils sont ici, Nike avec One Track Mind et puis aussi les Maroon 5 sur Millennium.
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0: Irafris sur Lyum, ça donne Cotoy by Joe. Dans quelques instants, on se fait un petit Jamiroquai ici sur Lyum, c'est juste après Negmaron. Voici le bilan dans l'Afterwork.
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2: Allez sur Millennium, vous le savez, ce soir c'est Jeune Mix, rendez-vous à partir de 21h et ça va faire plaisir bien entendu. On parle du line-up d'ici un petit quart d'heure, le temps de se faire de jeu 4. Et puis aussi Madonna avec Sabrina Carpenter, c'est nouveau, Sabrina Your Love dans l'Afterwork.
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0: Shakira sur Medium, c'était Zoho. Allez, Session X ce soir, on fait un petit point sur le line-up, hein, je vous le rappelle, ça démarre à partir de 21h pour retrouver Steph Brand Sound Session. Juste derrière, il y aura Fabergé, 23h, place ça à Lucas et Steve. Nikova et Poudre un quart sur les coups de minuit. Juste derrière, ce sera Afrojack. Et pour les couches tard, eh ben, vous aurez le plaisir de pouvoir suivre Laurent Shark et Nicky Romero à respectivement 2h et 3h. Le son était mix, lui, continue avec ESR et Be My Lover.
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1: 18h sur Millennium pour tous ceux qui arrivent là maintenant. Et bah soyez les bienvenus, le son ETMX arrive là tout de suite avec la suite pour vous de votre émission l'Afterwork. Ce sera Tam avec Impala, ensuite avec Jenny, ensuite Dracula. Je vous envoie également Vita. Et puis Bing Bing, ce sera Kara Golzen sur Millennium du côté des nouveautés.
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0: Yolande Paris, c'est I Can Feel sur Millennium. Dans quelques instants, ce sera David Guetta avec Beautiful People, avec Sia, et c'est juste après Terry Wiz et les poèmes de Michel.
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0: L'Afterwork, c'est presque fini pour aujourd'hui, mais pas encore tout à fait, parce qu'il y aura 20 minutes de musique non-stop qui arrive dans quelques instants pour terminer l'émission après une courte page de réclame. Au menu, Rachel Platton, également John Ravox, et puis David Guetta et Jennifer Lopez. Ce sera Save Me Tonight sur Millennium.
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1: Allez, dans quelques instants sur Millennium, Taylor Swift avec The Fat of Ophelia. Ça se passe comme ça dans l'Afterwork parce que oui, il est temps pour moi de vous quitter. Ce sera le dernier son pour terminer l'émission d'aujourd'hui. Je vous souhaite à tous un très bon week-end qui aura peut-être déjà commencé il y a deux jours. En attendant, profitez-en bien les amis parce qu'il n'y aura plus qu'un grand week-end prolongé de la Pentecôte. Mais en attendant, le son était mix ce soir. C'est les Session Mix à partir de 21h, juste avant le classement Extra Club de Laurent Vex. C'est à 20h. Bon week-end à tous, à lundi 16h. Ciao.
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3: Le parcours de soins d'un cancer de la vessie commence souvent par un simple symptôme, puis s'enchaîne les examens, les traitements et enfin le suivi qui est essentiel. 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
4: 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Il y a des solutions actuellement qui changent vraiment la vie des patients.
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2: Bonsoir à tous. Coup de chaud sur la France aujourd'hui avec un soleil généralisé et des températures records pour un mois de mai dans plusieurs régions. À La Rochelle, le thermomètre a atteint 32,8 degrés, battant un record datant de 2002. Et des valeurs similaires ont été relevées en Vendée et dans les Côtes-d'Armor, tandis que près de 36 degrés ont été enregistrés dans les Landes. Marco Rubio a déclaré lors d'une réunion de l'OTAN que les États-Unis souhaitaient un accord avec l'Iran garantissant l'ouverture du détroit d'Ormuz et l'abandon des ambitions nucléaires iraniennes. Il a ajouté qu'en cas de refus de Téhéran, Washington devait disposer d'un plan B pour assurer la libre circulation dans cette voie maritime stratégique. Des opérations de perquisition ont été menées au palais de l'Élysée dans le cadre d'une instruction judiciaire portant sur les conditions d'attribution de marchés publics liées à l'organisation de cérémonies de panthéonisation par le Centre des Monuments Nationaux. Et alors que le prix des carburants dépasse les 2

0: 2 euros le litre. Le marché des voitures électriques d'occasion connaît une forte croissance, soutenue par la baisse des tarifs et un coût d'utilisation plus avantageux. Toutefois, de nombreux conducteurs restent prudents, freinés par le prix initial et les limites d'autonomie. On continue avec Gabriel Attal qui a annoncé officiellement sa candidature à la présidentielle de 2027 lors d'un rassemblement dans l'Aveyron. Le responsable de Renaissance a mis en avant un discours tourné vers l'optimisme et l'unité nationale, estimant que l'avenir de la France restait prometteur. L'Organisation mondiale de la santé, elle, a alerté sur la propagation rapide de l'épidémie d'Ebola en République démocratique du Congo. Le niveau de risque national est passé de élevé à très élevé, soit le niveau maximal. L'organisation fait état de 82 cas confirmés et 7 décès. En sport, à présent en cyclisme, victoire d'Alberto Bettiol sur la 13e étape du Giro, et Eulalio conserve lui le maillot de leader. Et puis en football, ce soir, c'est la finale de la Coupe de France au Stade de France, où Lens affronte Nice à 21h. Et voilà pour l'essentiel de l'actualité, je vous souhaite une excellente soirée, à notre écoute.
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0: Comme un air d'été pour ce samedi sur l'ensemble du pays, avec un grand soleil à afficher tout au long de la journée. En ce qui concerne le vent, il pourra souffler en rafale jusqu'à 40 km/h, notamment sur le littoral. Et puis les températures, elles seront plutôt douces du côté de Marseille avec 24 degrés, 26 à Nice. En revanche, partout ailleurs, il fera très chaud avec jusqu'à 29 degrés à Strasbourg. On annonce 31 degrés à Amiens, 33 à Rennes, 34 à La Rochelle et jusqu'à 35 pour la maximale mal à Bordeaux.
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5: Samedi 23 mai à 19h, match de basket fauteuil dans le cadre du championnat national élite. Le club trégorois handisport de Lannion reçoit l'équipe de hier au gymnase de l'IUT. Entrée 3 euros, l'eau à gagner par tirage au sort du billet d'entrée, buvette sur place, et le match est visible en direct sur Sport Hall et YouTube.
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2: Welcome. Bienvenue dans l'Extra Club.

0: toujours en deuxième position et est-ce que Bob Sinclair sera toujours premier de ce classement? Ça, on le saura d'ici une trentaine de minutes. Jordi, il est chaud, là, il me fait signe qu'il est prêt, il est prêt à balancer du lourd. Alors vous, poussez les meubles à la maison, augmentez le volume. Jordi, t'es prêt? On y va!
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deux dans les studios. Moi, je vous le dis, je suis en train de danser derrière le micro. Et ben, je peux vous dire que c'est vraiment... C'est moche à voir. Alors, en parlant de classement, est-ce que nos trois Français, nos trois chouchous gardent leur place cette semaine ou est-ce que le classement a un peu changé? Eh ben non, figurez-vous. On a toujours nos trois Français préférés qui sont dans ce classement. On a Ugel avec, en troisième position avec son titre Jamaïcane. En deuxième position, c'est Kungs avec Boy Noize avec le morceau Getaway. Et toujours en première position, Bob Sinclair avec Atkenway. Allez, restez toujours connectés. On repart pour du 100% kiff. Jordi, il est chaud, il est prêt. Il me fait signe que c'est parti. Alors, balance le son, Jordi.

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1: Hello tout le monde, c'est toujours un grand plaisir de vous retrouver chaque semaine pour le mix Dance on Session, des nouveautés, les tubes que vous aimez et puis quelques versions surprises. Ce sera le cas dans un instant avec Oria, Soirée Mondaine. On écoutera également dans les prochaines minutes Taylor Swift, Alex Warren. Il y aura Press Cats, Shine on Me 2026 et on commence avec Shakira, Zoo.

retour avec un énorme gros tube pour cet été. Alex Warren dans Dance On Session, Fever Dream, c'était remixé par Funk Joy. Dans un instant, il y aura Another featuring 54 Ultra, Talk To You. On écoutera le retour de Press Cats, Shine On Me et Taylor Swift avec

Bienvenue, c'est Dance On Session avec le dernier Teddy Swims, déjà en version club, Mr. Know It All. On va se régaler dans un instant avec la version caliente de Bad Bunny, Nueva Yol. Il y aura Temi, Impala, Dracula et Jennifer Lopez. Save Me Tonight.

On va continuer avec le meilleur des hits à venir. Faithless et Bibi Rexha, New Religion. Il y aura un remix de Mojo, Lady. Et là, c'est Bruno Mars, I Just Might. C'est la version signée par DJ Dark.

C'est l'un des fleurons de la playlist French Touch. Mojo dans Dance On Session. Lady, quand ces deux producteurs français signaient cet énorme tube sur la base d'un morceau du groupe Chic. À l'instant, c'était le Sly Money and Slashy Disco Remix. Juste avant, je vous ai joué Faithless et Bibi Rexha, New Religion. Et puis, on a écouté le hit de Bruno Mars, I Just Might, remixé par DJ Dark. La suite, c'est une reprise. Joel Corey et Ray reprennent

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